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1: Ok, j'ai beau brailler sur des dizaines de mesures, je peux rien dire d'original qu'un autre rappeur t'ait jamais dit. Parce que finalement, nos plaintes sont les mêmes. On décrit la même réalité, on dénonce les mêmes problèmes. 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Au point que j'ai le sentiment que tout ça n'est qu'un éternel recommencement.

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1: Sono le 15:46.